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2: Bonjour et bon réveil à tous. J'espère que vous allez bien en ce vendredi 14 août 2026. On est ensemble avec vous jusqu'à 10h pour passer de très bons moments. Bonjour Chalini, comment tu vas?
3: Bonjour Tasnim, bonjour à tous. Quel plaisir de vous retrouver en ce vendredi matin. Moi, ça va très

0: très bien en forme pour votre morning show. Voilà, détendez-vous avec vos hits. Démarrez votre journée avec un bon café. Richard Tasnim et Shalini au micro jusqu'à 10h. À venir également dans quelques instants votre news insolite.
1: Superbe, mais là, nous, pour tout de suite, on va prendre pause café et on revient tout de suite après ça.
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2: Il est 6h passé de 23 minutes sur NRJ Maurice. Vous avez tout compris. Les quais du Moon Cabosfera. Donc vous savez qu'est-ce qu'il faut faire. Et là, nous, on y va direction les États-Unis où une station de service a trouvé une manière plutôt originale de faire baisser le prix à la pompe. Et bien oui, vous allez comprendre pourquoi. À Half Moon, des clients ont été invités à montrer leur meilleur pas de danse pour obtenir une réduction sur leur carburant. Et certains n'ont vraiment pas hésité à se lâcher devant tout le monde pour économiser quelques de l'or. Est-ce que vous pensez qu'il y avait du twerk ou du chata? Alors, comme quoi, avec le prix d'essence, on est parfois prêt à sortir ses meilleurs pas de danse pour payer moins cher. Est-ce qu'il faut essayer ça ici ou non? Allez, moi, je vous laisse apprécier Dreaming de Marshmello. Tout de suite sur NRJ Maurice.

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0: Énergie, Maurice, 6h passé de 40 minutes. Si vous réveillez en ce moment Lipinma et Dandra et que vous faites cet effort, ou si vous êtes en route en ce moment, beaucoup de véhicules jusqu'à Motorp et en pays sous passé, eh bien, sachez que vous avez fait le bon choix ce matin d'écouter Énergie, Maurice. On est là pour vous accompagner jusqu'à 10h, mais là pour tout de suite, donnons un bon conseil. Oui, Lipinma et Dandra, Motorp, en pays sous passé, que faut-il faire? Eh bien, il faut sourire ce matin.
1: Exactement, tout de suite, les bienfaits du sourire dans votre morning show, les amis. Alors, le sourire est très important dans la communication, c'est une expression faciale subtile qui peut traduire beaucoup d'émotions différentes. Et oui, un sourire pendant des situations stressantes vous apporte du calme. Le sourire, les amis, est bon pour votre santé physique, mentale et émotionnelle. It represents confidence. Le sourire élimine le stress et favorise la détente. Le sourire sympathique vous permet de faire bonne impression et envoie une image positive de vous. Bah, essayez quelques poses et expressions différentes aujourd'hui. Ainsi, vous allez trouver un sourire qui semble naturel et authentique. Smile, please.
0: Allez, sourissez, sourissez ce matin pour la suite. Eh bien, Léa débarque, elle nous parle de l'horoscope du jour, elle vous dévoile tout.
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3: Bonjour à tous. Bélier, le conseil du jour est de vous ouvrir aux autres le plus possible. Taureau, vos chances sont optimales. Gémeaux, vous serez épanoui dans votre travail. Cancer, un ami pourrait vous apporter sa confiance. Lion, profitez bien de cette belle journée. Vierge, une journée qui risque de vous épuiser. Balance, essayez de vous reprendre. Scorpion, tout le monde lira sur votre visage que vous n'êtes pas comme d'habitude. Sagittaire, les gens font parfois ce qu'ils peuvent. Capricorne, essayez de vous obliger à vous détendre. Les Verseaux, ce n'est pas parce que c'est difficile que l'on n'ose pas, mais parce que l'on n'ose pas que c'est difficile. Poisson, avant de critiquer les autres, réfléchissez bien. Belle journée à tous.

0: 50 sur Énergie. Maurice, merci de nous être fidèles. On vous accompagne jusqu'à 10h et on célèbre également l'événement du jour, celui de votre anniversaire ou celui de vos proches. Retenez ce qu'il faut faire.
1: Exactement. Shine your light today. Today we celebrate you, les amis. Si vous voulez souhaiter happy birthday à quelqu'un, ben envoyez vos messages et vos dédicaces sur la page à Facebook de Énergie. Maurice, on va lire vos messages vers 7h50 ou à taper Anif et envoyer sur le 80 20, à remporter 3 bouteilles de Chandor et 2 boîtes de chewing gum Mentos, les amis.
0: Alors n'oubliez pas, le numéro de téléphone, c'est le 80 20. Vous envoyez tout ça avec le mot Anif dans une heure exactement. Ce sera peut-être vous qui allez célébrer votre anniversaire et nous, on va poursuivre en matière de hit, mais là, juste avant, courte pause.
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1: Voici Richard, dis-nous tout des caprices de Dame Nature en ce vendredi 14 août 2026.
2: Eh bien, le matin, il fera beau, vous l'avez certainement constaté. Mais dans l'après-midi, ce sera un peu plus compliqué avec l'apparition de nuages, notamment sur la partie ouest, nord-ouest et le plateau central, avec des averses localisées. Côté température, on a l'impression que l'été est déjà là, plus chaud que d'habitude. 22-25 sur les hauts, 27-29 dans les régions côtières. Et côté mer, eh bien, elle sera agitée au-delà des récifs avec des vagues de l'ordre de 2 mètres. À partir de cet après-midi, des houles du sud-ouest de l'ordre de 2,50 m influenceront la haute mer, les sorties en haute mer, de même que dans les lagons de l'ouest et du sud, sont déconseillés pour ce vendredi.
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3: Keep smiling, bonjour à tous, il est 7h.

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2: 7h10, on va aller jeter en ce vendredi un coup d'œil à la situation sur vos routes pour vous dire s'il y a quand même pas mal de véhicules. Il faut dire que depuis ce matin, c'est quand même pas mal rempli.
3: Oui, mais ça roule plutôt bien dans le nord, heureusement, ce vendredi matin. Mais à Port-Louis, ça bloque comme d'habitude. Quelques ralentissements du côté de Richter aussi. Et de Santa, ça roule plutôt bien en ce moment du côté de Réduit et Moka. Pas mal de véhicules, par contre, du côté des Bennes. Beaucoup de véhicules du côté de Rosilly et Quatre Bornes. Et quelques ralentissements à signaler du côté de Phoenix, Beaubassin et Floréal. En ce moment, ce giveaway. Attachez vos ceintures. Soyez prudents sur nos routes, respectez les codes de la route et restez bien branchés sur Énergie Maurice.
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2: Un bon petit déjeuner, c'est ce que vous êtes en mode là en ce moment. Profitez de votre déjeuner, bien montez le volume de votre radio. Je vous souhaite bon appétit.

0: mode déjà thématique. Oui, tous les matins, on s'intéresse à votre quotidien, vos habitudes. Et ce matin, on a décidé de s'intéresser à ce scénario qui est arrivé, j'imagine, à tout le monde au moins une fois dans sa vie. Vous vous retrouvez dans une fête, vous êtes dans un anniversaire, je sais pas moi, et une personne vient vous voir. Salut Richard, salut Chalini, salut Tasnim, par exemple, pour dire, eh bien, tu te rappelles ? Et toi, tu regardes la personne, tu te dis, c'est qui ça exactement? Et tu ne te souviens pas de son nom, et là, il se met à se raconter plein de choses. Et une autre personne arrive vers vous, et il faut faire les présentations. Du coup, qu'est-ce que vous faites? Comment vous vous sortez de cette situation chaude? Eh bien, on veut tout savoir en mode inbox sur la page Facebook de Énergie. Et ce matin, on pose également la question en studio.
1: Hi, Chalini, bienvenue à tous, merci d'écouter Énergie. Alors, story time, les amis. La dernière fois, j'étais à la gym et j'ai oublié le nom de mon coach. Il est très beau en plus. But I didn't know how to ask his name again. Et là, j'ai dit, hey, je veux te rajouter sur Instagram. De ce fait, il a partagé son nom complet. And that's how I knew his name. Voilà.
0: D'accord, donc du coup c'est proposer le nom sur Instagram pour ajouter.
1: Oui.
0: Ok,
1: oui, c'est il pas. Il va pas savoir, lui.
0: Ok, c'est une formule, ok.
2: Ben moi, j'essaie de faire la conversation pour savoir. Je réfléchis en même temps, où est-ce que je l'ai vu, c'était quoi le truc. Donc, il m'est déjà arrivé une fois dans une soirée, j'ai trouvé une personne, il m'a dit, salut Tasnim, tu vas bien? Et moi, j'ai dit, oui, salut, ça va et toi?
0: Oui.
2: Et là, il m'a dit, tu te souviens pas de moi? Je pense que mon visage, des fois, m'est trahi.
0: Oui.
2: Donc, j'ai dit, sincèrement, non, pas vraiment. J'ai été cash.
0: Et ça se passe bien? La personne l'a bien pris?
2: Grave, oui,
0: oh, ça va.
2: Bien pris.
0: Très bien, donc je me souviens pas de ton nom, mais je me souviens quand même de ton visage. Voilà, ça c'est le scénario. Ou alors vous avez l'option Instagram également, pas glisser entre deux présentations. En tout cas, on essayera de décortiquer tout ça aux alentours de 8h. Merci d'être branché, Énergie. Notre pause café, on revient tout de suite.
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1: En tout cas, difficile de ne pas danser sur cette superbe voix de Mr Shaggy avec son hit Hope pour vous sur Énergie de l'Espoir. Et on aura tout plein jusqu'à 10h avec des cadeaux à remporter ce matin. Mais là, pour tout de suite, on va se mettre en mode insolite. Alors, on sait qu'en ce moment, il y a des risques que le prix de l'essence et des carburants grimpe. Eh bien, dans un pays, ils ont trouvé une formule pour essayer quand même de faire des économies. Allez, raconte-nous tout ça.
2: Exactement. Direction les États-Unis, où une station de service a trouvé une manière plutôt originale de faire baisser le prix à la pompe. À Half Moon, des clients ont été invités à montrer leur meilleur pas de danse pour obtenir une réduction sur leur carburant. Et certains n'ont vraiment pas hésité à se lâcher devant tout le monde pour économiser quelques dollars. Et c'est là que je dis, est-ce qu'il y avait le twig dedans? Est-ce qu'il y avait chata? Non, je ne sais pas.
1: En tout cas, si ce soir, au lieu d'aller faire la queue, les longues queues d'habitude quand il y a des risques d'augmentation, on vous recommande ce soir de vous préparer et pour vous y aller dans cette station d'essence et vous casser les reins net. Ou danser, ou vrille, ou toaquer, ou chata.
2: Ouais,
1: chatailler, ouais. Voilà, vous chataillez ce soir et qui sait, peut-être vous aurez des remises pour l'essence et les carburants. Allez, nous, on va quitter l'actualité. On va se mettre tout de suite en mode jeu et cadeau. On offre quoi ce matin?
2: 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Que faut-il faire? Eh bien, écoutez la question suivante.
1: Il va falloir nous dire lequel de ces titres est un titre, un hit du groupe ABBA. Trois choix de réponse ce matin. Est-ce que c'est Take? Est-ce que ABBA chante Take? Est-ce que ABBA chante Gimme? Ou bien est-ce que ABBA chante Tima?

0: Selon vous, lequel de ces trois est un hit de ABBA? Est-ce que c'est Take Take? Réponse A, Gimme Gimme. Réponse B ou bien Team Amzel? Réponse C. Si vous l'avez, cette bonne réponse, que faut-il faire?
1: Easy question, n'est-ce pas? Allez, si vous avez la bonne réponse, appelez-nous tout de suite sur le 260-95-00. Vos réponses tout de suite sur le 260-95-00. Bonne chance à tous!
0: Allez, écoutez, on se fait plaisir. Amir débarque et il est avec toi ce matin.

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1: Alors, vous connaissez le rond-point ? Oui, cet endroit magique où parfois personne ne sait vraiment ce que l'autre va faire. Oui, il y en a un qui hésite, un autre qui change de voie au dernier moment, et un troisième qui met son clignotant une fois qu'il est déjà sorti. Résultat, tout le monde essaye de deviner eh bien, où va tout le monde. Justement, eh bien, sachez qu'à l'approche d'un rond-point, il faut tout simplement ralentir, observer la signalisation de ce que fait votre prochain, son flash, comment lui dire. Positionnez-vous correctement et signalez clairement votre sortie. Le but, c'est de faire que les autres puissent anticiper votre mouvement, parce qu'un rond-point, ce n'est pas l'endroit code bizin deviner, code P aller.
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2: C'est ce qu'on appelle un retour dans le temps et oh que c'est agréable. Mr. Sir Elton John et son grand classique, son hit goal, Sacrifice pour vous sur Énergie. 7h passées de 42 minutes, nous on est là pour vous accompagner jusqu'à 10h. En plus le week-end arrive et c'est une bonne raison déjà là de sourire ce matin.
0: Exactement les amis, le sourire est très important dans la communication. C'est une expression faciale subtile qui peut traduire beaucoup d'émotions différentes. Et oui, un sourire pendant des situations stressantes vous apporte du calme. Le sourire est bon pour votre santé physique, mentale et émotionnelle. This definitely represents confidence. Le sourire élimine le stress et favorise la détente. Le sourire améliore également votre humeur. Ben, essayez quelques poses et expressions différentes. Ainsi, vous allez trouver un sourire qui semble naturel et authentique. A smile to your neighbors and colleagues today.
2: Voilà pour votre conseil du jour. Et pendant que vous sourissez ce matin, eh bien, il y aura encore d'autres raisons de sourire puisque là, pour tout de suite, on va jouer et pourquoi pas offrir ce cadeau.
0: Exactement. It's game time on NOD. Alors ce matin, deux billets à remporter justement pour la soirée Tribute to ABBA. On accueille tout de suite la belle Christelle à l'antenne. Christelle, bonjour et bienvenue sur Énergie.
3: Bonjour.
2: Comment bonjour.
0: Ça va? Hello Christelle.
3: Ça va, en route pour le boulot, mais ça va.
0: D'accord, tu travailles dans quel domaine Christelle?
3: Donc je suis dans le commercial.
0: Très bien, et tu habites où?
3: À Pointe-aux-Sables.
0: Perfect.
2: Et il fait comment en ce moment à Pointe-aux-Sables? Il fait chaud?
3: Là, pour le moment, je suis à Port-Louis, ça va, il y a du soleil.
2: D'accord. Mais de manière générale, à Pointe-aux-Sables, il fait chaud?
3: Ah, il fait très chaud.
2: Ouais,
3: on est à la littorale, donc je ne vous dis pas.
2: Oui, c'est vrai. On a l'impression que l'été, au moins, est déjà arrivé depuis le mois d'août. Il faudra peut-être poser la question à la station météo de Vacoa, demander est-ce que ça a changé? L'été, c'est désormais août, ce n'est plus septembre. En tout cas, il faudra poser la question. Est-ce que tu es prête à jouer avec nous ce matin?
3: Prête.
2: Alors, écoute bien. Lequel de ces hits est un hit de ABBA? Est-ce que selon toi, ABBA a chanté Take Take? Est-ce que ABBA a chanté Gimme Gimme? Ou est-ce que ABBA a chanté Timamzel? Réponse A, réponse B ou réponse C?
3: Réponse B,
2: Gimme Gimme.
3: Gimme Gimme.
2: Eh ben, on va Gimme Gimme ce matin. On va regarder si c'est la bonne réponse.
0: Ok, give you the ticket. Bravo à toi, Christelle. Tu repars avec deux billets justement pour la soirée Tribute to ABBA. Félicitations à toi, Christelle.
2: Et on fait coucou à qui ce matin?
3: On fait coucou à tous qui me reconnaîtront. Je sais pas.
2: Voilà, donc si vous connaissez Christelle, ben voilà, c'est pour vous ce matin cette dédicace.
3: Un grand coucou
2: en plus, elle le dit.
4: Superbe, Christelle. Avant de partir, dis-nous, c'est quoi ta radio préférée?
3: Énergie, bien sûr.
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6: Bonjour à tous. Bélier, le conseil du jour est de vous ouvrir aux autres le plus possible. Taureau, vos chances sont optimales. Gémeaux, vous serez épanoui dans votre travail. Cancer, un ami pourrait vous apporter sa confiance. Lion, profitez bien de cette belle journée. Vierge, une journée qui risque de vous épuiser. Balance, essayez de vous reprendre. Scorpion, tout le monde lira sur votre visage que vous n'êtes pas comme d'habitude. Sagittaire, les gens font parfois ce qu'ils peuvent. Capricorne, essayez de vous obliger à vous détendre. Les Verseaux, ce n'est pas parce que c'est difficile que l'on n'ose pas, mais parce que l'on n'ose pas que c'est difficile. Poisson, avant de critiquer les autres, réfléchissez bien. Belle journée à tous.
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3: Oui, c'est le morning show et à 7h46, on va célébrer ensemble l'événement du jour. On va célébrer votre anniversaire.
0: Exactement, mais aujourd'hui on a eu un truc assez particulier. On va célébrer plutôt les 22 ans de rencontre d'un couple. Et là, on va accueillir Aurélie. Bonjour Aurélie, comment ça va?
4: Bonjour.
5: Ça va très bien, merci à vous-même.
0: Superbe. Alors Aurélie, nous on sait que tu fêtes tes 22 ans de rencontre avec ton chéri, parce que d'ailleurs c'est ton chéri qui nous a envoyé un petit message à NIF sur le 8010 pour nous dire que il voulait te faire cette surprise là.
3: Voilà, cette surprise, écoute bien.

0: 22 ans, c'est bien ça?
1: 22 ans,
0: Gaëtan Lisier, on va dire ça comme ça. Très bien.
1: Eh bien, happy anniversary à vous deux, à Thierry et à Aurélie. Eh bien, nous, on vous souhaite le meilleur. Et bien sûr, Aurélie, tu repars avec 3 bouteilles de Chandon et 2 boîtes de chewing gums pour fêter cette 22 ans de rencontre.
0: Mais on ne peut pas te laisser partir sans que tu fasses un petit mot doux à ton chéri, même s'il aura les 3 bouteilles de Chandon. On croit savoir pourquoi il a envoyé le texto, mais c'est pas grave. Alors, vas-y, dis-nous.
2: Voilà, je me suis dit que je l'aime très fort et qui sait, peut-être qu'on se prend encore,
0: dans 22
2: ans, nos 44
0: rencontres.
2: Si Dieu le veut, je l'embrasse très fort.
0: Moi, je vais ramasser mon mouchoir, là. Je vais revenir tout de suite, juste après. Je suis trop émotif, là, ce matin. Mais je pars, Aurélie. 22 ans, je pars.
1: Aurélie, ça a été superbe. Encore une fois, happy anniversary à vous deux.
2: Merci, merci beaucoup.
1: Dis-nous, Aurélie, c'est quoi ta radio préférée? 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
1: Les prévisions de ce météo, les prévisions météo de ce vendredi 14 août 2026 avec Richard.
2: Alors, ce matin, il fera beau et puis dans l'après-midi, ça va se compliquer avec pas mal de nuages, notamment sur la partie ouest, nord-est et sur une partie du plateau central où il y aura des averses localisées. Côté température, vous l'avez certainement constaté, il fait chaud, on a l'impression qu'on est déjà en été, 22, 25 sur les hauts, 27, 29 dans les régions côtières. Et puis, côté mer, eh bien, elle sera agitée au-delà des récifs avec des vagues de l'ordre de 2 mètres et cet après-midi, des houles du sud du sud-ouest sont prévues de l'ordre de 2,50 m et vont influencer la haute mer, les sorties en haute mer du coup dans les lagons de l'ouest et du sud et du sud-ouest sont déconseillés.
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2: Merci d'être à l'écoute de Énergie. Juste avant, c'était Alicia Keys et son Girl on Fire. Nous, on est intéressés de savoir, eh bien, s'il y a le feu, non pas sur nos routes, mais s'il y a beaucoup de véhicules ce matin. Et on vous dit tout à 7h.
3: Au Codan, ça circule plutôt bien dans l'ensemble, même si on remarque un peu plus de véhicules sur certains axes. À Terre Rouge, la circulation reste fluide, sans ralentissement important visible. Du côté de Réduit, ça roule également correctement autour du rond-point. Et enfin, à Phoenix et Saint-Jean, le trafic est assez fluide pour le moment, avec quelques véhicules, mais rien de particulièrement chargé. Bref, les conditions sont plutôt bonnes sur les routes ce matin. Il faut quand même rester prudent, garder vos distances et surtout, bonne route avec Énergie Maurice.
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2: Oui, c'est le morning show. Nous sommes ensemble jusqu'à 10h. Le meilleur des hits, ça se passe ici. Tout plein de cadeaux, ça se passera encore ici. Et tout plein de bonnes choses, encore une fois ici. Mais nous, ici, on va s'intéresser à votre thématique à 7h, à ces petites habitudes que vous avez.

0: ces situations dont vous vous retrouvez bien malgré vous. Et ce matin, on vous pose cette question. Je suis sûr que vous vous êtes retrouvé dans cette situation un jour. Vous êtes dans une fête, vous êtes avec une personne et quelqu'un vous approche pour vous dire bonsoir ou bonjour. Et vous devez, il discute avec vous et vous devez faire la présentation, par exemple, de la personne qui est à côté de vous avec cette personne. Sauf, comment lui dire, on gagne gros blingue. Ou pas, rappel, comment dit Moonla, appelez, vous ne vous souvenez pas de son nom. Qu'est-ce que vous faites dans cette situation ô combien compromettante? Eh bien, on veut tout savoir en inbox sur la page Facebook d'Énergie et on pose même la question ici en studio.
1: Hi, welcome back, c'est votre morning show qui continue les amis. Alors les amis, la dernière fois, j'étais à la gym et j'ai oublié le nom de mon coach. I didn't know how to ask his name again. Well, bon enfant, moi, j'ai demandé à la personne de save son numéro dans mon téléphone. Ainsi, il a écrit son prénom également. Bah, si tu oublies le nom de quelqu'un, tu demandes son Instagram et that's how he will DM you.
0: Voilà, la formule.
2: Eh ben pour moi, ça dépend. Des fois, la situation me permet d'être vraiment très cash. Et là, je lui ai dit, rappelle-moi ton nom, s'il te plaît.
0: Okay.
2: D'accord. Ah oui, et même si je me souviens toujours pas du nom, j'ai dit, ah oui, je me souviens. Désolée pour ça, mais bon, je veux pas passer pour ça. Mais par contre, au téléphone, je fais comme si je comprends, je sais c'est qui. Mais après avoir raccroché, c'est là, j'ai dit, je sais pas c'est qui.
0: Ok. Moi, en tout cas, j'ai une formule bien plus simple. Moi, quand il y a une personne à côté de moi et que je ne connais pas la personne, son nom, j'ai dit, je présente la personne qui est à côté de moi et je dis, voilà, il y a ceci qui est à côté de moi et du coup, ceci doit dire bonjour à l'autre et il se présente entre eux et du coup, moi, je reste tranquille à écouter ben, qui est
2: ben,
0: qui. Voilà, c'est la technique
2: mal,
0: si vous vous retrouvez dans cette situation. Essayez, ça peut vous tirer dans des situations bien difficiles. Allez, on veut tout savoir, nous, en mode inbox sur la page Facebook de Énergie. On revient juste après ceci.
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0: proposer tout plein de hits, à vous proposer également de repartir avec tout plein de cadeaux, mais surtout à faire le tour du monde en 60 secondes, puisque nous, dans notre nouvelle insolite, on va partir sur une station d'essence. Oui, aujourd'hui, il y a la possibilité de connaître si le prix de l'essence va augmenter ou pas. En attendant de connaître cette actualité, eh bien nous, on va peut-être s'identifier à ce que certaines personnes ont fait dans un autre pays pour faire réduire le coût des carburants. Raconte-nous tout ça.
1: Eh bien oui, direction les États-Unis, où faire le plein pouvait aussi se transformer en quoi? En petite séance de danse. Eh bien, dans une station de service de Half Moon, les clients pouvaient obtenir une réduction sur leur carburant simplement en dansant. Alors forcément, certains se sont lâchés et ont sorti leur meilleur pas devant tout le monde pour payer moins cher. Tu comprends, juste pour avoir une réduction, Richard?
0: Oui.
1: Tout qui a été dans ce café-là, tout qui a été pas, ceux qui te connaissent, ceux qui te pas connaissent, tout te fait.
0: Et du coup, nous aussi, on va lancer cet appel ce soir pour tous ceux qui adorent faire la queue.

0: quand il y a une annonce, peut-être que le prix de l'essence va monter ou baisser, enfin baisser peu probable, mais en tout cas, ce qu'il faut faire ce soir, eh bien, vous y allez, vous entrez dans votre voiture comme vous le faites d'habitude, vous venez à low feeling, et puis vous sautez depuis où le taux commence à danser. Voilà, vous cassez ça les reins là. Voilà,
1: chataille,
0: toaquet, enfin tout ce que vous pouvez faire, et vous demandez ensuite aux pompistes. Après ça, fais-moi une petite réduction.
1: Exactement.
0: Voilà, ce soir,
1: mais
0: c'est.
1: Pas 5 sous de réduction.
0: Oui, s'il vous plaît, un peu plus que 5 sous. Donc ce soir, allez-y, casse les reins, l'automène, station l'essence en place Watan. Ben, ça fera toujours en tout cas du spectacle. En tout cas, pas dire pas de dire ça, l'ONRG. Allez, tout, on continue. On vous offre là tout de suite quoi comme cadeau?
1: Eh bien, on continue à vous faire plaisir sur Energy Maurice. Cette fois, vous pouvez repartir avec une paire de Huawei Earbuds pour profiter de vos hits préférés partout avec vous. Et pour tenter de les gagner, répondez à la question suivante.
0: Voilà, vous voulez vos Earbuds, il va falloir répondre à cette question. Écoutez bien, quel artiste a signé ce célèbre hit des années 80, Billie Jean? Quel artiste a signé ce célèbre hit des années 80, Billie Jean? Est-ce que c'est la réponse A, à savoir Angèle, l'artiste française? Est-ce que c'est la réponse B, Michael Jackson? Ou est-ce que c'est la réponse C, Slimane? Alors, qui a chanté Billie Jean? Est-ce que c'est Angèle, Michael Jackson ou Slimane? Si vous l'avez, la bonne réponse, que faut-il faire?
2: 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Alors les amis, si vous avez la bonne réponse, appelez-nous tout de suite sur le 260-95-00. Le téléphone sonne déjà. Call us sur le 260-95-00. Bonne chance à tous!
0: Et je vous rappelle, il y a quand même des Earbuds Huawei à remporter ce matin en répondant tout simplement à cette question. Qui chante Billie Jean? Est-ce que c'est Angèle, Michael Jackson ou Slimane? En attendant vos appels, nous on se met en mode réclame infinie. L'eau et l'énergie, on apprécie le hit.

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2: Bonjour à tous, bienvenue dans votre Ciné News. C'est un tout nouveau jour pour Peter Parker dans un monde qui ne se souvient plus de lui. Il poursuit sans relâche sa lutte contre la criminalité, mais le sentiment d'avoir été oublié par ses amis qui avancent désormais sans lui provoque un changement chez Peter qu'il n'est peut-être pas en mesure de contrôler. Et pourtant, c'est cette mutation qui pourrait être sa seule chance de s'opposer à un adversaire terrifiant, capable d'agir sans jamais être repéré et prêt à s'attaquer à la ville et à tous les proches de Spider-Man. Quand si le monde ne se souvient plus de Peter Parker, lui ne l'a pas oublié.
3: Salut, je m'appelle Peter Parker. Je vais te raconter quelque chose qui va te paraître complètement dingue. Pourtant, c'est la vérité.
4: C'est toi, Spider-Man ?
3: Faut surtout t'en parler à personne. Il faut que ça reste secret.
4: Ok.
3: Je te remercie.
5: Tout le monde va bien ?
2: Spider-Man Brand New Day, film d'action désormais diffusé sur vos grands écrans de M-Ciné. 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
1: Oui, c'est le Morning Show, vous l'avez compris, nous sommes ensemble jusqu'à 10h en votre compagnie en ce vendredi. Qui dit vendredi, habituellement, dit relax and chill. C'est ce qu'on fait, en tout cas depuis ce matin. Mais là, pour tout de suite, on vous propose même quelques bons conseils. Vendredi, relax and chill.

0: Et quoi de mieux que démarrer tout ça avec un joli sourire.
1: Smile please. Et oui les amis, le sourire est très important dans la communication. C'est une expression faciale subtile qui peut traduire beaucoup d'émotions différentes. Et oui, un sourire pendant des situations stressantes vous apporte du calme. Le sourire élimine le stress et favorise la détente. Le sourire est bon pour votre santé physique, mentale et émotionnelle. It represents confidence. Essayez quelques poses et expressions différentes aujourd'hui. Ainsi vous allez trouver un sourire qui semble naturel et authentique. And do not forget to smile to your neighbor and colleagues. Both smiling and taking pictures are good for you.
0: Voilà donc, la positivité, c'est ce qu'on vous recommande en ce vendredi. Mais là, pour tout de suite, on vous recommande aussi de jouer avec nous et pourquoi pas repartir avec ce cadeau des earbuds Huawei.
2: Exactement. Et il se peut qu'on a notre gagnante à l'antenne. On va accueillir tout de suite Pascal. Bonjour Pascal.
3: Bonjour.
2: Comment tu vas?
3: Ça va très bien et vous?
2: On est superbe. Pascal, dis-moi, tu es de quel côté?
3: Dans le sud, Maribor.
0: C'est une sudiste qui nous appelle ce matin.
3: Exactement.
2: Et tu fais quoi dans la vie? Tellement nous qu'on t'avait les affaires, ça.
3: Beaucoup de choses.
0: Au fait, si je devais résumer, Pascal, c'est agent secret. Voilà. Elle est espionne.
3: Exactement, voilà, j'avais tout compris.
0: Voilà, très bien. Elle va pas nous donner des renseignements, c'est une 007. Pascal, est-ce que tu es prête à jouer avec nous ce matin?
3: Oui, bien sûr.
0: Alors, dis-nous qui a chanté le hit Billie Jean. Trois choix de réponse. Est-ce que tu penses que c'est Angèle qui a chanté Billie Jean? Est-ce que tu penses que c'est Michael Jackson qui l'a fait? Ou est-ce que tu penses que c'est Slimane qui a chanté Billie Jean?
3: Michael Jackson,
0: la B. Michael, tu es sûr de la réponse?
3: Oui.
0: Allez, on valide, on regarde.
2: Bravo et félicitations à toi Pascal, tu repars avec tes earbuds de la marque de Huawei.
0: Et on fait coucou à qui ce matin?
3: À ceux qui me reconnaîtront.
1: D'accord, merci beaucoup Pascal. Avant de partir, dis-nous, quelle est ta radio préférée?
3: Énergie, bien sûr.
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5: Bonjour à tous. Bélier, le conseil du jour est de vous ouvrir aux autres le plus possible. Taureau, vos chances sont optimales. Gémeaux, vous serez épanoui dans votre travail. Cancer, un ami pourrait vous apporter sa confiance. Lion, profitez bien de cette belle journée. Vierge, une journée qui risque de vous épuiser. Balance, essayez de vous reprendre. Scorpion, tout le monde lira sur votre visage que vous n'êtes pas comme d'habitude. Sagittaire, les gens font parfois ce qu'ils peuvent. Capricorne, essayez de vous obliger à vous détendre. Les Verseaux, ce n'est pas parce que c'est difficile que l'on n'ose pas, mais parce que l'on n'ose pas que c'est difficile. Poisson, avant de critiquer les autres, réfléchissez bien. Belle journée à tous.

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1: En ce vendredi 14 août 2026, on va y aller pour les prévisions concernant la météo du jour.
2: Un courant d'air léger circule sur notre région. Des nuages associés à une faible ligne d'instabilité influenceront le temps local à partir de ce soir. Les prévisions pour les prochaines 24 heures, sunshine this morning, nuageux dans l'après-midi, à l'ouest, au nord-ouest et sur le plateau central, avec des averses localisées, mi-couvert ailleurs. La température maximale variera entre 22 et 25 degrés Celsius sur les terrains élevés et sera entre 27 et 29 degrés Celsius dans les régions côtières. Voilà, excellente journée sur Énergie Maurice. 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
3: Il est 9h.

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2: Il file même très très vite le temps, il est déjà 9h passé de 10 minutes. Allez, nous à 7h, on jette toujours un coup d'œil à la situation sur nos routes pour tous ceux qui sont en mode « je vais au boulot ». Eh bien, on vous dit si ça va bouchonner ou pas là ce matin.
3: Ça va mieux sur nos routes, heureusement, circulation plutôt fluide dans le nord. Mais à part lui, il y a pas mal de véhicules comme d'habitude. In the center, ça roule plutôt bien en ce moment du côté de Réduit et Mouka. Mais quelques temps d'arrêt du côté d'Ébène et quelques ralentissements à signaler en ce moment du côté de Rosier. Ça bloque un petit peu du côté de Phoenix et Curpip également, se drive slowly and safely, respecter les codes de la route et rester branché sur Énergie Maurice.
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2: On est comme la série télévisée avec Jack Boer, 60 minutes chrono. C'est le temps à passer ensemble, à vous proposer tout plein de hits, à vous proposer de la positivité, à recharge vos batteries et surtout à vous dire qu'on est là pour vous accompagner, parler de notre thématique du matin qui concerne ce matin justement une expérience qu'on a certainement eue au moins une fois dans votre vie, dans sa vie. Alors écoutez, vous êtes dans une fête d'anniversaire par exemple, vous êtes sorti avec les amis, vous êtes à côté d'une personne et une autre personne débarque. Ça peut être un monsieur, ça peut être une madame et qui vous balance par exemple « Salut toi, comment tu vas? Ça fait longtemps que je t'ai pas vu », etc. etc. Et tu réalises que tu ne te souviens pas de cette personne. Oui, parfois le cerveau est comme ça, le mec n'a pas beaucoup marqué les esprits ni la bonne femme et du coup tu l'as complètement zappé. Mais là, il va falloir présenter cette personne à l'autre personne qui est à côté de toi. Comment est-ce que tu fais? Est-ce que tu déclares l'amnésique? Tu es qui toi? Je ne sais même plus qui je suis. Ou alors, est-ce que tu trouves une formule pour te sortir de cette situation compliquée? Envoyez-nous la réponse en inbox sur la page Facebook de Énergie. Et nous, ce matin, on essaie déjà de répondre à ce case study, n'est-ce pas?
3: Exactement. Happy Friday, c'est Énergie. Merci pour votre fidélité. Alors, les amis, pour retrouver le nom de quelqu'un, tu demandes à la personne de save son numéro sur ton téléphone, tout simplement. Ainsi, il va écrire son prénom également. That's how you will remember his name. Ou tu demandes à la personne de te rajouter sur Facebook ou Instagram. Et Sandy Moon qui ou pas connaît Diao bonjour, te dit allez bonjour tout simplement. Voilà.
2: Et c'est là que tu es mal où il écrit Lucky Boy ou Lucky Girl sur son

0: Il s'appelle, c'est possible, non?
1: Non.
0: Non, les gens ont leur nom.
1: Voilà,
0: les gens ont leur nom.
1: Charlie et Renou.
0: Très bien, allez.
1: Maxime, Richard.
2: D'accord, mais le truc dedans, c'est que si la personne te dit, quoi, tu n'as pas mon numéro, mais je m'en vais.
1: Ah, qu'est-ce que je voulais faire? Ta Snim.
0: Oui, ça aussi c'est possible. Du coup, toi, voilà. Tu fais quoi?
2: Ben, moi, je vais être franche. Ça dépend. Des fois, je suis franche. Je dis, je suis désolée. Mais rappelle-moi ton nom, s'il te plaît. Tu sais, avec l'âge, je te dis pas. Voilà. Donc, tu fais une blague et voilà, tu essaies de mettre à l'aise, quoi.
0: Voilà.
2: Et
0: toi,
2: après, ça passe.
0: Toi, tu es cash directement sur Inbi. Et toi, rappelez ton nom, on va noter ça cette fois-ci. Moi, j'ai une autre formule. J'utilise la personne qui est à côté. Ouais. Ici, je présente la personne. Alors voici, je te présente un tel. Et du coup, je reste tranquille et je laisse un tel faire le travail. Voilà.
2: C'est bien ça. Mais si un tel ne fait pas côté.
0: Justement, si elle ne fait pas le travail, Bélala, je vous raconterai ça une autre fois, un autre jour. Allez, chez nous, Marc, une courte pause. On revient tout de suite.
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2: Oui, vous écoutez le Morning Show, on est ensemble jusqu'à 10h. Allez, on sait qu'en ce moment, l'actualité du jour, c'est que l'organisme qui décide des prix va peut-être nous dire si il y aura une augmentation du prix de l'essence ou peut-être une baisse. C'est bien de rêver de temps en temps. Nous, on y croit, nous, on est positifs. On croit même que ça va peut-être baisser. Ouais, enfin, bref, on va s'inspirer d'un cas dans un autre pays où des gens trouvaient une formule, même si les autorités ont décidé de monter l'essence ou pas, de pouvoir avoir des réductions sur le prix des carburants. Raconte-nous cette formidable histoire.
3: Exactement, et bien il y a une station de service qui a eu une idée originale pour faire danser ses clients à Hoffmoon pour profiter d'une réduction sur le prix du carburant. Il fallait tout simplement danser devant la caméra. Donc il y a une caméra, tu dois danser. Donc je te vois Richard, hein, ouais. Tu dois twerker là, voilà. Ce soir.
2: C'est chanter et twerker, voilà.
3: Voilà, et visiblement certains clients n'étaient pas timides. Petits pas, déhanchés, chorégraphie, tout était bon pour économiser quelques dollars.
2: Voilà, nous aussi on va lancer ce conseil pour ce soir. Au lieu d'aller attendre sur des longues files d'attente, eh bien si vous avez l'impression que vous êtes une Shakira en puissance, vous sortez, vous faites votre waka waka ou votre dai dai. Si vous sentez que vous êtes un Sean Paul ou un Shana Paul, eh bien vous sortez, vous dansez et qui vous demandez à la station d'essence, pas gagne une petite réduction avec vous ce soir, si prix une montée. Voilà, essayez, vous nous dites tout ça lundi en inbox sur la page Facebook de Énergie. Mais là, on ne vous oublie pas, on a des cadeaux à offrir ce matin.
3: Exactement, on aime vous gâter sur Énergie Maurice en ce vendredi 14 août 2026. Eh bien, vous avez la possibilité de repartir avec un voucher d'une valeur de 500 roupies de chez Fidra. Et ça, c'est juste pour vous faire plaisir. Donc, pour tenter de le remporter, écoutez et répondez à la question suivante.
2: Alors, quand vous entrez dans un magasin Fidra vend quoi exactement? Est-ce que quand vous rentrez chez Fidra, vous avez tous les jeux vidéo de la Terre que vous avez toujours rêvé d'avoir? C'est là-bas qu'il faut se rendre chez Fidra. Est-ce que Fidra, c'est l'endroit où c'est parfumé? Ça sent bon, c'est agréable et on peut même offrir tout plein de cadeaux à son chéri ou à sa chérie. Ou alors chez Fidra ou rentrer ou gagner tout une pièce loto, si pas frein, loto, la roue, lampe, lampadaire, je sais pas, tout ce qu'on peut trouver dans un Ford, dans une voiture. Alors selon vous, chez Fidra, on trouve quoi? Des jeux vidéo, des parfums ou des produits pour votre voiture? Si vous avez la bonne réponse, what do you do?
4: Well, participate in our game this morning. Si vous avez la bonne réponse, ben appelez-nous tout de suite sur le 260-95-00-260-95-00. Bonne chance à tous!
2: Allez, côté hit, nous on va se faire plaisir dans la vie. C'est un roller coaster. Life is a roller coaster, nous dit Ronan Keating.

0: Vous êtes branchés, le Morning Show, encore une vingtaine de minutes à passer en votre compagnie. Les auditeurs ont ce vendredi 14 août 2026, mais là pour tout de suite, mettons-nous en mode conseil et pour bien attaquer ce week-end, croyez-moi, il faut sourire aujourd'hui.
1: Yeah, smile every day. Alors les amis, le sourire est très important dans la communication. C'est une expression faciale subtile qui peut traduire beaucoup d'émotions différentes. Et oui, un sourire pendant des situations stressantes vous apporte du calme. Le sourire est bon pour votre santé physique, mentale et émotionnelle. Et represents confidence. Ben, le sourire améliore également votre humeur. Essayez quelques poses et expressions différentes aujourd'hui. Ainsi, vous allez trouver un sourire qui semble naturel et authentique. Smile to your neighbor.

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1: Voilà donc, sourissez ce matin et sourissez tout le long du week-end. Nous, on est là pour jouer et repartir avec un cadeau, là tout
0: oui,
1: de suite.
0: Oui, on y va pour le jeu. Alors ce matin, sur Énergie, un voucher d'une valeur de 500 roupies à remporter, les amis. Bien sûr, offert par Fidra et Énergie à Maurice. On accueille tout de suite la belle Jenica à l'antenne. Jenica, bonjour et bienvenue sur Énergie.
2: Bonjour, merci.
0: Comment ça va, Jenica?
2: Ça va très bien.
0: Ok, tu as prévu quoi ce week-end?
2: Disons, je vais fêter la Vierge chez les grands-parents.
0: Très bien, bonne fête à toi. Et tu fais quoi dans la vie, Jenica?
2: Merci, je travaille.
0: Parfait, ben courage à toi.
1: Jenica!
2: Merci.
1: Est-ce que tu es prête à répondre à la question du jour et repartir avec ton cadeau?
2: Oui, bien sûr.
1: Alors, écoute bien, c'est super compliqué. Imagine que tu rentres là, demain dans un magasin Fidra. Que vas-tu retrouver à l'intérieur de ce magasin Fidra? Est-ce que tu vas avoir des jeux vidéo, l'endroit où tous les mecs rêvent, des manettes, des PlayStation et tout plein de jeux? D'ailleurs, je salue mon ami Philippe qui, s'il est à l'écoute en ce moment, il adore ça lui. Il passe tout son temps à jouer à la PS et je me demande comment sa copine fait avec. En tout cas, il faudra lui poser la question. Ou alors, est-ce que tu vois des parfums partout quand tu rentres dans le magasin Fidra? 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
2: Bien sûr que ce sont les parfums.
1: Parfums chez Fidra, on valide.
0: Oh yes, c'est gagné. Bravo à toi, Jenica. Tu repars avec un voucher
2: merci.
0: De 500 roupies ce matin. Bien sûr, offert par Énergie et Fidra. Congratulations.
1: Et on fait coucou à qui
2: merci.
1: Ce matin?
2: Je fais coucou à mon mari, ma fille, Maëlia et toute ma famille. Et surtout à vous, à toute l'équipe.
3: Super.
2: Bon courage.
3: Merci beaucoup, Jenica. Dis-nous, c'est quoi ta radio préférée?
2: Énergie.
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5: Bonjour à tous. Bélier, le conseil du jour est de vous ouvrir aux autres le plus possible. Taureau, vos chances sont optimales. Gémeaux, vous serez épanoui dans votre travail. Cancer, un ami pourrait vous apporter sa confiance. Lion, profitez bien de cette belle journée. Vierge, une journée qui risque de vous épuiser. Balance, essayez de vous reprendre. Scorpion, tout le monde lira sur votre visage que vous n'êtes pas comme d'habitude. Sagittaire, les gens font parfois ce qu'ils peuvent. Capricorne, essayez de vous obliger à vous détendre. Les Verseaux, ce n'est pas parce que c'est difficile que l'on n'ose pas, mais parce que l'on n'ose pas que c'est difficile. Poisson, avant de critiquer les autres, réfléchissez bien. Belle journée à tous.
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2: Difficile de ne pas être sous le charme de cette superbe voix de Chris Martin du groupe Coldplay, de ce grand classique The Scientist à l'instant pour vous. Et c'est d'ailleurs sur celui que nous allons prendre congé dans ce Morning Show version 14 août 2026.
0: Yeah, we hope that you enjoy the show. Voilà, c'est la fin de l'émission Le Morning Show. Ce fut un plaisir de vous accompagner en ce beau vendredi. Rendez-vous lundi prochain avec Tasnim, Richard et Chalini. Have a great weekend. Portez-vous bien et bon courage pour le travail. Bisous à tous. Bye bye.
3: Merci d'avoir été avec nous. Merci pour vos messages, vos participations et surtout votre bonne humeur. On vous souhaite une excellente journée et surtout un très bon début de week-end. Nous, on vous retrouve très vite, mais en attendant, la musique continue avec tous vos hits préférés sur Énergie Maurice.
2: Et le mot d'ordre pour ce week-end, relax and chill. On se retrouve avec beaucoup de plaisir dès lundi.

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3: Hello, hello les amis, bon vendredi à tous et bienvenue dans le Energy Lunch. Philippe ici pour vous accompagner jusqu'à 14h et me poser de petites questions qu'il a un petit peu besoin à chaque fois. Qui programme à manger vous êtes et qui vous êtes amené pour manger? Comme ça, venez un petit message pour Messenger Energy Maurice. En attendant les amis, nous là pour balancer un meilleur hit à Pookie. Enfin, je passe un deuxième temps magique ensemble avec nous. Alors, on a quoi pendant l'émission les amis? Dans quelques instants, une petite pause réclame et tout de suite, c'est Gims et Lil J. Dinge Pack qui arrive pour une nouveauté sur Énergie Maurice.
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2: C'était Imagine Dragons, Sharks, les amis. Et oui, nous pouvons déjà TGIF, tu connais beaucoup de monde. Puis allez, puis je peux organiser un petit programme à manger, man qui m'aime un petit programme à manger. Qui se peut manger comme ça, Zodi, les amis, en attendant le menu, nous avons un petit hatik SOS. Et ensuite, Néa Somsey pour vous sur Énergie Maurice.

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2: Bonjour à tous, bienvenue dans votre Ciné News. C'est un tout nouveau jour pour Peter Parker dans un monde qui ne se souvient plus de lui et poursuit sans relâche sa lutte contre la criminalité, mais le sentiment d'avoir été oublié par ses amis qui avancent désormais sans lui provoque un changement chez Peter qu'il n'est peut-être pas en mesure de contrôler. Et pourtant, c'est cette mutation qui pourrait être sa seule chance de s'opposer à un adversaire terrifiant, capable d'agir sans jamais être repéré et prêt à s'attaquer à la ville et à tous les proches de Spider-Man. Quand c'est le monde ne se souvient plus de Peter Parker, lui ne l'a pas oublié.
3: Salut, je m'appelle Peter Parker. Je vais te raconter quelque chose qui va te paraître complètement dingue. Pourtant, c'est la vérité.
4: C'est toi, Spider-Man ?
3: Faut surtout t'en parler à personne. Il faut que ça reste secret.
4: Ok.
3: Je te remercie.
5: Tout le monde va bien ?
2: Spider-Man Brand New Day, film d'action désormais diffusé sur vos grands écrans de M-Ciné. Les hits continuent sur Énergie Maurice.
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2: Happy birthday to you, happy birthday to you, Zubini Boni qui ferme au pizza. Joyeux anniversaire, les amis. Alors, bonne nouvelle, est-ce que votre anniversaire est aujourd'hui ou demain? 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Et si le gagnant est mineur, il devra présenter son acte de naissance et être accompagné d'un parent. Alors, bonne chance, les amis. 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Tout de suite, un petit pause réclame PVD sur Énergie Maurice.
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3: Hey, bon après-midi à tous, nouvelle et dernière heure dans le Energy Lunch. On est ensemble jusqu'à 14h. D'ailleurs, nous pour commencer, lire un petit peu, petite photo. Enfin, lire un petit message qui s'est envoyé par Messenger, surtout avec ce petit photo manger. Mais tout de suite, qui nous a un petit pause réclame. Ensuite, on balance une nouveauté.
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1: Et oui, on est dans le Énergie Lunch, c'est l'heure de votre comme vu sur les réseaux. 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Et il remarquait qu'à la fin, c'est pas même pasta qui est posé dans la chute, qui l'a coupé initialement. Alors peut-être notre petit ami Brooklyn, il fait un petit switch à la dernière minute. Juste pour dire à ceux qui, des fois, bah, tout ce qui nous trouvait le réseau. Mais en même temps, vous êtes notre ami Bessayé, il mérite un petit encouragement. Allez, tout de suite, c'est Unavailable de David Doe qui arrive. Ensuite, c'est Pink Irrelevant sur Énergie Maurice.

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1: C'était Red Hot Chili Peppers pour vous avec Californication. Et bien oui, ça sent de là d'une bien voyager dans le temps avec ça. Et que des beaux, et nous avons un joli souvenir avec. Allez, amis, tout de suite, c'est une nouveauté qui arrive avec notre ami Benson Boone, Mr. Electric Blue.

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3: Et oui, mesdames et messieurs, c'est déjà la fin du Energy Lunch. Nous passons un très bon moment ensemble et on se revoit à partir de lundi pour une nouvelle émission du Energy Lunch. En attendant, les amis, les hits continuent sur Energy Maurice.
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1: Hello, hello les amis et bon vendredi à tous, c'est Philippe ici dans le Full Energy pour vous accompagner jusqu'à 18h. Et oui, c'est quoi le Full Energy? Donc très simple, vous êtes l'énergie Maurice, quand vous êtes au travail, vous êtes fatigué, alors nous donnons un petit boost avec un band super hits qui nous est là. D'ailleurs, sans plus tarder, les amis, qui nous est là, qui peut venir comme ça, nous est là une nouveauté pour vous, c'est Jason Era and the Prophecy Feeling. D'ailleurs, c'est pas band feeling que vous avez fait le plein d'essence, hein, c'est feeling, sentiment de Jason Era and the Prophecy, tout de suite pour vous sur Énergie Maurice.
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1: 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On répète question, le nom ABBA, A-B-B-A, vient de quoi? Est-ce que c'est A, des premières lettres des prénoms des quatre membres, B, du nom d'une ville suédoise, ou C, du titre de leur premier album? Allez, tout de suite, les amis, c'est Fally Poupa qui arrive et Joe Dwight File. Doucement, et pas oublier téléphoner le 260-9500.

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1: De retour dans le Full Énergie, nous tirons un jeu il y a quelques instants et on a quelqu'un au bout du fil. Allô, allô.
2: Allô, bon après-midi.
1: Bon après-midi, qui nous parle?
2: C'est Claudette de Bambou.
1: Claudette de Bambou, comment ça va Claudette de Bambou?
2: Oui, ça va mieux. Un petit peu fatigué.
1: Ah, fait que fini son petit travail là ou soit à la maison?
2: Non, fait que fini travail.
1: Ah ouais, écoute ça, boulot, pas dire nos compagnies, hein, parce que nous pas faire publicité gratuit. Oui, dis-moi.
2: Donc, c'est un collège privé, ça.
1: Ah, Dieu, ça veut dire là, t'es ferme, hein, bien mérité, ça. Hé, hey, c'est maman qu'on voit, ouais, quand sorti, des fois quand sorti d'abord de l'école, effectivement, hein.
2: Oui.
1: Bizanti Repola. Alors, justement, puisque nous pécoses Repola, Claudette, tu es capable de aller avec deux billets. D'accord?
2: Oui.
1: Deux billets pour une soirée exceptionnelle qui aura lieu à Ocean Squeak en partenariat avec Énergie. C'est nos amis qui peuvent organiser un tribute to ABBA. Vous posez la question, sinon la réponse, vous gagnez deux billets. Vous me parlez là, Claudette?
2: Oui, me parlez.
1: Allez, écoute-moi. Alors, le nom ABBA, d'accord? ABBA,
2: oui.
1: Vient de quoi? Est-ce que c'est A, des premières lettres des prénoms des quatre membres? Ou est-ce que c'est B, du nom d'une ville suédoise? Ou est-ce que c'est C, du titre de leur premier album? Mais laissez-moi réfléchir un petit peu, Claudette, pour nous bider un petit suspense.
2: La réponse, c'est A.
1: La réponse, c'est A, Claudette. Tu es sûre et certaine, Claudette?
2: Oui, sûre.
1: Effectivement, Claudette. Oui, Claudette. Ah, Claudette, tu vas être très contente. Fais-tu bien rire comme ça, Claudette?
2: Hein? Comme tu
1: vois
2: que aujourd'hui, vendredi, il
1: n'y
2: a pas
1: de problème.
2: Et nous,
1: on va relaxer. Ah, ben oui, Claudette, tu es une fan de ABBA. Claudette, avec ça, tu connais mon compte fouiné de la vie personnelle des gens, Claudette.
2: Avec mon meilleur ami.
1: Ah, ben, c'est bichette. Je vous passe un bon petit moment là-bas, Claudette. D'ailleurs, on fait un petit coucou à l'antenne.
2: Et bon, je fais un petit coucou à mon ami Villasen.
1: Ah, ben oui.
2: Et à Ntaché, monsieur Andy, monsieur Kougen, et mon mari, Jérôme Mélis.
1: Oui.
2: Mes deux filles, Elisabeth et Jordana, avec le petit enfant.
1: Comment dire tout ça là? Toute l'école, quoi.
2: Non, c'est plutôt la famille aussi. Et des collègues aussi, mes amis.
1: Oui.
2: Et je vais faire un coucou pour la radio Énergie aussi.
1: Ah, ok, et mais je connais le traduire, vous dire.
2: Non, pas du tout.
1: Ah, nous fait badiner. Ah, mais c'est magnifique. Et vous rappelez très bien. En fait, c'est bandes enfants là qu'on met l'ambiance du Chalfait Musique dedans ou l'école. Et franchement, bandes enfants là qu'on met l'ambiance. Fais un petit coucou à Villasen, même si nous pas un téléphone Villasen, nous téléphonons. Mais c'est Marlene pour augmenter cette chance gagner. Claudette, nous peut faire beaucoup de parables. Claudette, mais une autre question. Claudette, maintenant, notre question pour la Claudette. Ça n'a pas gagné mauvaise réponse. Claudette, quelle est votre radio préférée?
2: Énergie.

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1: Bon vendredi à tous, c'est Philippe dans le Full Énergie. Oui, TGIF, les amis, nous pouvons causer beaucoup parce que nous pouvons apprécier ça. Sa fin de journée pour sa vendredi là, tout en balançant ma meilleure hit qui n'une hein, sur Énergie Maurice. Allez, sans plus tarder, on balance une nouveauté.
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1: Chaque jour dans le Full Énergie, on prend un moment pour vous, un moment pour rien que pour sourire, se rappeler que le monde a de belles choses à offrir. C'est la bonne nouvelle du jour et aujourd'hui, notre héros est un étudiant de Seattle qui a sauvé 3 vies, oui, je dis bien attendez. Alors, lors des célébrations du CIFER à Seattle, un étudiant a repris 3 jeunes filles qui se débattaient dans le lac Washington et se noyaient. Et sans hésiter, il a plongé pour les sauver toutes les 3 à la fois. Oui, 3 vies sauvées en quelques minutes pour quelqu'un qui n'était pas pompier, pas sauveteur, juste quelqu'un qui a vu quelque chose et a agi. La leçon du jour, le courage n'attend pas d'avoir un uniforme pour agir, les amis. Et c'était votre bonne nouvelle du jour dans le Full Énergie.

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2: Bonjour à tous, bienvenue dans votre Ciné News. C'est un tout nouveau jour pour Peter Porker dans un monde qui ne se souvient plus de lui. Il poursuit sans relâche sa lutte contre la criminalité, mais le sentiment d'avoir été oublié par ses amis qui avancent désormais sans lui provoque un changement chez Peter qu'il n'est peut-être pas en mesure de contrôler. Et pourtant, c'est cette mutation qui pourrait être sa seule chance de s'opposer à un adversaire terrifiant, capable d'agir sans jamais être repéré et prêt à s'attaquer à la ville et à tous les proches de Spider-Man. Quand si le monde ne se souvient plus de Peter Parker, lui ne l'a pas oublié.
3: Salut, je m'appelle Peter Parker. Je vais te raconter quelque chose qui va te paraître complètement dingue. Pourtant, c'est la vérité.
4: C'est toi, Spider-Man ?
3: Faut surtout t'en parler à personne. Il faut que ça reste secret.
4: Ok.
3: Je te remercie.
5: Tout le monde va bien ?
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1: Et oui, c'est l'heure de votre fil du jour dans le Full Énergie. Que chaque fois nous montrez de petites histoires et nous ajoutent que quoi qu'arrive, n'importe quoi peut arriver. Alors aujourd'hui, on a une histoire pour vous qui date du 13 août qui va vous faire sourire. Une tortue africaine éperonnée de 15 ans s'est échappée au Manitoba et a été retrouvée 2 semaines plus tard à plus de 20 km de chez elle dans une réserve naturelle. 20 km les amis à pied, imaginez pour un tortue. Alors imaginez que nous parlons combien de temps ça il prend lui, mais apparemment il tient à un seul plan pour y aller plus loin possible. Juste pour donner une idée, hein, donc à l'histoire, comment on appelle ça, la lièvre et la tortue, peut-être il tient à ce petit chance hein, quand on a une distance. Hein. Allez, moi, on rétra condition maintenant, les amis. C'est une nouveauté pour vous sur Énergie Maurice.
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1: Et oui, les amis, time to say bye bye dans le full énergie. Mais dans quelques instants, c'est votre dose de divertissement, le Energy After Work. C'est bien, oui, je ne m'y attendais. Moi, je vais nous mettre une petite ambiance ensemble. Pas vraiment l'ambiance, hein, mais nous deux guignols qui causent n'importe quoi et qui comptent faire du bon à rire. Allez, donc, pour une ancienne bandit qu'elle doit remporter, nous, on se donne rendez-vous pour le full énergie à partir de 16h lundi. Allez, les amis, et bien sûr, les hits continuent sur Energy Maurice.
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1: Oh, hello les amis, bon vendredi à tous. JPTGIF. Ça va?
2: Ça va très très bien, merci. Et toi?
1: Ah, mon content, je vais comme vendredi aussi. C'est ainsi qui m'ont capable. Pas travail, pas fait zifo, bois disant, enfin, tout venez, tu vois, pas fait non, que tu peux pas productif, quoi qu'il s'agisse, c'est qu'il appelle week-end pévini.
2: Exactement, demain c'est samedi, vous êtes nous capables, profite du week-end en plus demain congé public, Philippe.
1: Effectivement, demain congé public, diamant.
2: Ça fait pas si évident, on y va un congé public qui tombe dans le week-end.
1: Mais bon, pas dire qu'il tombe dans samedi, là, pour venir lundi, ou soit qu'il tombe
2: dans
1: dimanche.
2: Ah,
1: oh, mais ça veut dire Marie tombe, non, parce qu'il y en a un d'un congé public qui vous tombe un dimanche.
2: Un time fini tombe dans dimanche aussi.
1: Ah là là.
2: Allô, Philippe, on parle de quoi aujourd'hui?
1: Allô, JP, aujourd'hui, du coup, il y en a beaucoup de gens qui écoutent nous. Ouais. Et qui dit congé, dit contrôle.
2: Contrôle policier.
1: Contrôle de policier. Et c'est l'état, ça se met à voir que nous sommes remorqués, JP.
2: Eh bien, bon appétit.
1: Le Facebook, tu dis moi une pévine.
2: Non, quoi que si j'étais à ce compte Facebook, c'est autre problème.
1: Ouais, mon quotidien, ça fait tout, j'ai mon PFS de test de PMZ pour faire le picture en policier, tu trouves ça?
2: Eh ouais, mais. Non, mais tu veux jamais te tuer, bon, c'était pour vous être un uniforme de policier.
1: Et c'est une réussite grâce à un réseau social. Bon, happy pour vous être. Allô, JP, qui nous pour causer aujourd'hui?
2: Allô, aujourd'hui, nous pour causer différentes manières qui te font pour te sauver d'un. En fait, t'es pas sauvé. D'un
1: dissociement complètement avec toi. Oui, ça veut dire que tu as un timing motion servi quand tu trouves.
2: Quand tu trouves de loin, des lois.
1: Quand tu trouves God, des vents. Et il a dit God, God, God. Et c'est que je viens de dire, moi, là, je commence sans de façon causée que je peux dire, oui, tout go, tout
2: au moins. Ouais, cache le sac. Non, pas même compte.
1: Mais tu sais, de moi, là, je dis, les amis, nous bouquons ça justement. Qui va dire, moi, fait quand je trouve nous, ben, force de l'ordre qui nous bien compte. Nous connaissons beaucoup la police, puis écoutez, Energy Maurice. Nous, ben, petit thumbs up. Gros bisous, les amis. J'ai bien une affaire foot, tout bout des côtés, l'actualité footballistique.
2: On aura la rubrique de Philippe.
1: Et oui, nous, on a un jeu aussi qui peut venir tellement de choses. Allô, JP, sans plus tarder, parce qu'il nous a un jeu qui peut venir dans 10 minutes.
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1: JP, me sens-je fatigué, ce week-end-là, c'est un long week-end, mon vie à guetter un film.
2: Ben, le moment, ça tombe bien, Philippe, tu dis le moment tombe bien. Après, mon pas, monsieur, si tu es capable de dire ça. Allô, mon raccourci, Philippe, ça tombe bien, Philippe.
1: Exactement, pas qu'à sa tête.
2: Reportage, billet, cinéma. Allô, comment ça se passe?
1: Effectivement, nous poser une petite question, JP, et si je t'ai dans la réponse?
2: C'est avenu via Facebook, Messenger, Inégie Maurice, c'est qu'une fois dans le week-end, tu es capable de guetter un film chez M Ciné.
1: À l'autre, récemment, pour poser cette question, nous peut attendre la réponse pour Messenger, Inégie Maurice, deux billets, M Ciné. Très simple, JP nous reste dans le thème de Spider-Man.
2: Vas-y, mon ami.
1: D'accord, donc dans le film de Spider-Man, oui. Il y a un personnage qui s'appelle le Bouffon Vert.
2: Oui.
1: D'accord. Donc, ça veut dire déjà une vraie identité du Bouffon Vert.
2: Après, ça dépend.
1: Qui fait
2: hein? Il est un peu Bouffon Vert.
1: Ah là là, effectivement, il a un papa, il a un garçon, il a un petit camarade qui a mangé dans Fast Food souvent.
2: Oui, enfin.
1: Ah oui, Spiders. Alors, laquelle t'as envie pour un JP?
2: Papa.
1: Allez, messieurs, je vous ai dit, nous, papa. Enfin, je les avais déjà tout. Allez, Bouffon Vert, papa. Je vous ai dit, nous, c'est quoi ce
2: vraie identité, ce
1: vraie identité. Nous, papa, déjà.
2: Ce nom acteur. Non, pas ce vrai nom en tant qu'humain.
1: Ouais,
2: c'est dans le film.
1: C'est dans le film, exactement. Donc, nous, attendons la réponse par Messenger. Energy Maurice, tout de suite, JP. Ah, voyons un petit son.

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1: C'est l'Energy Afterworks, là où les pas très grands esprits se rencontrent. Non, c'est Philippe et JP que nous gagnons à l'échange, JP que nous conseille la population.
2: Nous demandons un tips très très intéressant et aujourd'hui un tips qui nous fait donner comment tu évites un contrôle de police.
1: Non, là, tu vous fais nous gagner pour un budget plutôt comment Maurice réagit face aux forces de l'ordre quand lié au.
2: Non, mais là, c'est pire, Philippe.
1: Ouais, vous pensez quoi qu'arriver, c'est déjà pas bien, mesdames et messieurs, c'est une émission de divertissement. Vous pouvez dire ça, on camo tout votre petit monsieur en uniforme bleu.
2: Qui peut écouter nous.
1: C'est une émission de divertissement satirique que nous prend plaisir avec ben, différents scénarios. JP, toi, comment tu réagis? Oh non, ton chien nous peut avouer un crime carrément. Là,
2: non, allez, un petit exemple. Voilà, un bon ami à moi, bisous à toi, Adosh. Elle le tue, il dit qu'on t'a mis la musique faux dans ce le tue.
1: Ah, yo, Adosh, mais t'as une faux.
2: Mais c'est moi, Adosh, qu'on les trouve. La police, loin de moi, elle met sa musique, met sa musique. Comment j'ai qui ça pour changer?
1: L'IPL, la police prend ni ça. Attends, l'IPL, la police prend plaisir ce choix de musique.
2: Ouais, exactement,
1: hein? L'IPL. La police a dit, j'ai qui ça, c'est ni ça. Ça, la musique, puis tu écoutes.
2: C'est des comme ça qu'on écoute Céline, tu vois.
1: Chaque tutu, ça aussi. Ah, c'est fou ça.
2: Tu es là pour nous filer.
1: Ah, Gédé, même comme mon budget, il a du monde tout de suite que je trouve la police devant vous. Elle s'écoute, c'est un de Jimoun. Écoute, comment dire, elle a mis le volant, elle a mis le volant et qu'elle a mis Pierre Pendant.
2: Ils se mettent tous les deux la mélo.
1: Ouais, c'est que je viens de dire, ça, je te rappelle, je m'en coupe auto-école, monsieur. Là, je n'ai plus des clopes.
2: Comment je vois Alain qui fait ça inconsciemment?
1: Ouais, là,
2: c'est ça. Vous quand Alain a quitté la maison?
1: Ouais.
2: Comment aller trouver une 4x4 à police passer, les mettre des la mélo, non?
1: Elle disait, écoute, effectivement, monsieur, parce que je trouve la police passer, tu as besoin. Tant que possible, vous êtes respecté tout ban.
2: Code de la route.
1: Code de la route et ban consigne.
2: Soyez vigilants.
1: Exactement, soyez vigilants. Tout de suite, JP.
2: Mais les hits.
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1: Yes, ladies and gentlemen. Alors, comment nous peut-il dire si son football play commence très prendre tigui-tigui-tigui et qui s'en a mieux placé que notre ami JP ici pour de nous bantis. Update, c'est bantis nouveau. Non, bah, pas bantis nouveau, bantis tips, ou soit bantis actualité, bantis update, non? Moi, peut dire nouveau, bah, nouveauté. Oui, JP, allô, qui tu es, n'a comme ça pour nous, JP?
2: Alors, demain samedi, Philippe, c'est Community Shield, gagnant FA Cup, puis jouer contre gagnant la Ligue, la Première Ligue.
1: Wow.
2: Exceptionnellement, normalement, tu vas en finale de bande couple. Donc, bande couple, on va dire bande couple.
1: Monsieur, madame, ou monsieur, enfin, oui.
2: Bande couple d'Angleterre joue dans quel stade? Tu vas en finale d'Angleterre, FA Cup.
1: Wembley.
2: Wembley, mais exceptionnellement,
1: Jour cette 5.
2: Année-ci, il peut jouer au Principality Stadium de Cody.
1: Qui fait, qui n'a pas Wembley?
2: Je ne connais pas la route, tout ça, là, ok?
1: Oh, non, non.
2: Alors, Philippe, là, demain, Community Shield. City pour jouer contre Arsenal, ok, on est d'accord.
1: Hey.
2: Et pour toi, c'est qui le favori?
1: Arsenal.
2: Arsenal favori, pour moi aussi, je vais mettre mes pièces low, Arsenal.
1: Ouais, parce que Pep Guardiola, pas là, City dans une phase de transition.
2: Et là, Philippe, on a un petit jeu pour toi, comment ça se passe, on vous donne deux finalistes de 25 dernières années.
1: Community.
2: Ouais, et tu vas deviner qui s'en a gagné, c'est bon?
1: Allez, dis-moi.
2: Alors, en 2025, Liverpool a joué contre Crystal Palace. Qui a gagné votre
3: Liverpool.
2: Liverpool a battu 3-2, le penalty.
1: Vraiment, je crois que je peux gagner ça quand j'ai ta passe. Non.
2: C'est une game battue comme okay. Le et ensuite, en 2024, Manchester United contre Manchester City. Qui s'en a qui gagne?
1: Vous rappelez, je fais beaucoup ta passe, Manchester United.
2: City a gagné 7-6 sur penalty.
1: Oh.
2: Machine finit draw, NN. Et ensuite, en 2023, City contre Arsenal. C'est qui a gagné?
1: City.
2: City 4 buts à 1 en penalty et en 2022, Liverpool contre Man City, qui s'en a gagné Philippe?
1: Liverpool
2: a battu 3-1, c'était un match exceptionnel. Et ensuite en 2021, Leicester tu peux jouer contre Manchester City, Leicester City en Community Shield, qui s'en a gagné?
1: Manchester City.
2: C'est Leicester qui a gagné un but à 0.
1: Comment bon comme ça là non?
2: Pas connu, c'est ça que football un petit peu, on avait Philippe, voilà c'est tout pour... Et... Dernière info très intéressante, d'un voteur qui l'équipe Ingame Community Shield le plus de fois avec 21 titres.
1: Manchester City.
2: Manchester United, deuxième Arsenal, 7 titres. Et troisième, Liverpool, 16 titres. Et voilà, c'est tout pour moi, Philippe.
1: Merci beaucoup, JP, pour sa banachi news qui tourne de nous là tout de suite. Les hits arrivent sur Énergie Maurice.
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0: qu'on ira passer avec vous dans le Energy After Work. Avec moi, c'est mon ami Philippe. Hello Philippe, how are you?
1: Hi, hi, JP, comment ça va, JP?
0: Très, très bien, merci, et toi?
1: Moi, ça va, JP, en forme, comment nous peut dire?
0: On parle de quoi aujourd'hui dans le Energy After Work, Philippe?
1: Alors, nous, je peux causer comportement, Maurice, hein, cause de tout 26 contrôles de police, ZIS, des vengeuses. Comment m'en a transformé ce Trévin, ça m'a dit, mon petit peu, apprendre dans votre école, non?
0: Exactement,
1: Métamorphosie.
0: Métamorphosie, exactement. Et ensuite, Philippe, pour partage-nous ce bonne connaissance dans la rubrique de Philippe d'environ 10 minutes. Et ensuite, plein de hits qui pouvaient se danser.
1: Of course, comme à chaque fois, JP a laissé son putain de à vous, Yanchi Nouveauté.
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0: C'est très intéressant. Ils arrivent, tu trouves un animal et tu dis, ah, ils te demandent ce qu'ils sont capables de garder. Maintenant, tu dis, non, tu n'es pas pour capable. Mais là, tu trouves une façon pour te capable.
1: En général, c'est moi qui dis, non, pas pour capable de garder animaux là, mais ok.
0: Alors, 1942, JP, un soldat polonais qui était en Iran, je t'ai un bébé ours avec un garçon.
1: Oui.
0: Ouais, mais tu peux comprendre que tu as dit cela, puis Alida.
1: Non.
0: Je t'ai dit, un bébé ours avec un garçon. Je t'ai même donné, dit, les nourrilis, je t'ai appelé Wojtek. Excuse-moi si je me prononce ce nom. L'in grandit jusqu'à un ours adulte, qu'on peut dire un ours géant, comme un ours marron que tu as pu trouver. En fait, c'est un ours syrien. Qui même habite avec toute l'unité et l'équipe là. Je t'ai même donné, je t'ai même joué la lutte avec lui, tu commences un membre de l'équipage. Je t'ai joué la guerre, Denis pour boire aussi, je t'ai même mangé un petit, enfin, je t'ai un petit truc qui je tiens avec je t'ai, enfin, d'une façon amicale quand je vais dormir. Et ensuite, quand tu arrives pour shifter je t'ai vers Italie.
1: Oui.
0: D'accord. Et bah, tu l'as déjà dit, pas pour accepter ban animaux.
1: Et à ce moment-là, comment c'est une fille hein?
0: Alors, ben là, il décide lister l'où ça, comment un soldat, comment il rentre, comment un private, il donne ce numéro série avec ce petit livret aussi, ce petit livre de salaire. Effectivement, qui fait livrer un soldat au lieu d'un petit animal de compagnie.
1: Et bah, tu l'as accepté ça?
0: Effectivement, c'est obligé à accepter. Dit, alors, pendant le bataille de Monte Cassino, qui nous dit, ça a été reporté qu'il dit, tu peux même soyez, ben, créer. Ban boîte qui tient à banchi ban artillerie l'autre qui se suit metté je peux faire l'histoire il dit et tient à même un moment donné l'ou ça tu peux réplique ban mouvement tellement avec ban soldat là et tu peux galoper avec zut oui que tel moment donné ban fait zut emblème de l'unité là vin sa lousse qui peut soyez ban
1: toi tu es un soldat adverse et tu trouves un lousse puis galoper toi crois moi mon pas crois fait des faux batailles
0: ou soit moi j'étais dit guide ça un imbécile là, je peux déguiser en loup, je peux galoper, allez, dans l'attaque. Et Nick imagine ça surprise. Éventuellement, il y a une promotion, il même vient caporal JP jusqu'à la dernière lettre, il y a dans le zoo de Edinburgh. Ben, God, il même, enfin, ce man collègue, tu viens dans la livre.

0: visite. Et finalement, Lynn décédée, déjà décédée en 1963. Une longue la vie bien riche, nous capables de dire, pour notre ami Watchtech.
1: Merci beaucoup, Philippe. Et Lynn continue sur Énergie Maurice.

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1: Bon au coin. Qui fait un mauvais diable dans quoi JP?
2: Parce qu'il a un peu d'espoir. Arrête-toi, poussière! Check routine!
1: Exactement, qui fait nous pécouse? Check routine, nous pas faire check routine. Nous pécouse, comment Ban Mourisse réagir?
2: Pour éviter check routine.
1: Oui, qu'on peut demander Mourisse, que je t'ai petit fait. JP, toi, qui tu es là pour nous, toi? Mourisse, comment je fais la petite cause je trouve?
2: Eh non, Mourisse, mais très bonne à cause de l'effort, ok? Comment se trouve la police de l'Oise Tchelinette là?
1: Ben, Oise Tchelinette, je bon, vous êtes là, mais vous n'êtes pas.
2: Dis la mélo volant, puis c'est pas cause au moins.
1: Mais vous n'êtes dire oui, Michel. Hein?
2: Et même PFSE et un connu cassé dans le tir, monte ce vide, et il est tout droit devant lui.
1: Ouais, là, il va commencer par tuer, même pas. Il n'est pas même battre l'IG quand il peut rouler à côté de l'Oise. Tout peut gagner de ta 4 là.
2: Ouais, ben, il est droit devant lui.
1: Il est devant lui, mais pourtant, ce vue panoramique. Ah, c'est la man du monde que je n'ai pas copine avec, je vais un grand glacé, je vais un frimeur, je. Mais là, ça a l'air de dire, copine, bon, écoute, ça gueule, puis venez, hein, pour un lutte, Timon. Bon, vous savez, moi, pas un bon garçon, moi, pas pour répondre à l'honnête. Pas prendre compte, ça, Timon, qui te peut trouver devant.
2: Ou sinon, un autre style de personne, ben, c'est qui, Getty, c'est quoi, t'as Getty, ben, policier, quand tu t'étais, quand il peut rouler, il Getty, après quand on a policier, Getty, t'as Getty, l'autre côté. Après, il Getty, après, arrive un moment, ce truc, gars, croisé, là, devine poli. Bonjour, monsieur. T'as quoi, tu roules à ce moment-là?
1: Oui, monsieur, oui. Effectivement, tu peux tirer, hein, vous êtes. Eh, moi, je suis bien fait, je peux le bécouse, tout ça, là. Effectivement, Getty, quand. Quand, bon, tant que possible, te coopérer, non?
2: Ouais, c'est vrai, te coopérer, déjà, t'as arrêté.
1: T'as arrêté, tu pars au droit, t'as accéléré, comment dire, fou.
2: Et elle est rien, tu me les as trouvés devant moi, la police, pas une tu me l'as arrêté, mais il a arrêté, tu peux arrêter de te dégager.
1: Non, et
2: tu
1: vous
2: êtes. Et il est là, qu'il est. Il a arrêté, il va le policier là, confus. Et vous lis, camarade, vous
1: lis. Elle, il va te coûter 25 le dire.
2: Ouais,
1: et par contre, c'est vrai, si te marier, si te montrer, je te marier envie de coopérer, peut-être maintenant vous tirez, non, pas bien, non. Et c'est laissé aller, d'après l'autre. Tu pars quoi?
2: Ouais, ça même ça. La police a dit, qu'est-ce que c'est le problème, ça boucle là?
1: Allez, monsieur, get. Eh, get un le tuer, vini d'ailleurs. Nous get ça, n'a
2: plus de. Prends des liens.
1: Ah, c'est peut-être déjà. Allez,
2: faites rentrer à minute.
1: Comment vous dire, il est capable de marcher de côté, non, JP?
2: Exactement, Philippe.
1: Allez, JP, qui te l'a tout de suite pour nous là?
2: Une petite nouveauté.
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0: Non. Effectivement, JP, c'est la fin du Energy After Works. Weekend peut coûter, ne plus plie bagages, non, Ali.
1: Exactement, ne plie bagages, non, Ali. Avec quoi, nous, pour qui Dieu, après le Energy After Works, on a quoi aujourd'hui?
0: Extravagance, eh bien oui, comment on est capable d'oublier Extravagance? Tout de suite, Extravagance qui arrive ensuite.
1: Et ensuite, demain matin, Radio P reprend. Normalement, vous êtes banite pendant toute la journée.
0: Eh bien oui, vous êtes très simple. Vous êtes banite, préférez que ça y appelle Hit Music.
1: Only.
0: Eh oui, allez, JP, une appui de chaîne ou révérence.
1: Exactement, n'oubliez pas, c'est grâce à vous qu'on existe.
0: Sayonara.
1: Ciao, ciao. Mouah.
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